0: sais, moi, j'avais de la difficulté à faire confiance aux gens, là. Mais je dirais qu'en partant, là, il y avait trois personnes avec qui je me sentais 100% à l'aise de parler. Un des membres qui m'a donné de la littérature, l'autre membre qui... Je veux pas dire qu'il savait comment me mettre en garde, mais tu sais, il y a comme des... En tout cas, il y a du monde qui viennent vers toi, te donner de l'aide, mais que tu te dis, ouais, mais tu sais, fais attention parce que généralement, lui est bien après les nouvelles, tu sais, des choses comme ça. Fait que, en tout cas, ça m'a comme fait. Je me suis sentie bien épaulée en partant. Fait que je dirais que ça m'a pas nécessairement pris. Je dirais qu'en dedans de mon premier mois, j'avais compris que j'étais dans une safe space, puis que j'étais comme en train de désherber la terre de ma plante, là, si on veut, là, puis d'enlever toutes les mauvaises herbes qui poussent autour, c'est ça. Ouais. Là. Puis que je pouvais commencer à prendre racine. Tu sais, ça se fait pas du jour au lendemain, puis j'étais encore en train de travailler ces racines-là, mais tu sais, on est en train de... Tu sais, c'est là que j'ai compris que, OK, tu sais, c'est ici, c'est avec ces gens-là que je peux m'occuper de mon terreau, puis l'arroser, puis...
1: C'est comme un jardin communautaire. Je dis ça de même, là, mais c'est juste parce qu'on... quand on arrive dans un meeting, on peut se confier, on peut parler. Des fois, on se rouvre les yeux sur « Wow, telle solution ou telle chose que j'avais pas vue comme ça, d'un problème psychologique, tout. » Fait qu'on s'aide, je trouve, t'as bien raison, désherber, puis de faire de la place pour les vraies racines.
0: Ouais.
1: Ouais.
0: Puis qu'est-ce qui fait que j'ai accroché plutôt à... ben, tu sais, c'est paradoxal parce qu'on disait au début du meeting que, tu sais, c'est un mouvement de tête blanche, mais j'ai aimé ça. De voir des hauts temps d'abstinence. Puis, tu sais, c'est sûr que aussi, pendant mon message, je disais que j'aimais mieux le voir à coup de 24 heures, c'est plus envisageable, mais ça montre que c'est possible. Puis j'ai l'impression que dans les autres fraternités, ben c'est sûr que là, si on regarde juste sur la ligne du temps, là, dans l'histoire, l'alcool a toujours été là.
1: Oui, c'est ça, c'est ça.
0: Mais les drogues, ça a été un petit peu plus long avant que ça apparaisse ou que ce soit comme...
1: généralisé.
0: C'est ça a toujours été illégal quand même, là. Mais tu sais, avant que ça devienne aussi facilement accessible, tu sais, on parle... l'alcool est présent depuis plus de temps. Fait qu'il y a des beaucoup...
1: Il y avait moins de mélange de... Aujourd'hui, l'alcool et la toxicomanie sont souvent vus ensemble, donc. Mais à l'époque, il n'y avait pas ça. C'était de l'alcoolisme.
0: Quand ça a été créé, le mouvement AA, ben, tu sais, il y avait pas mal plus d'alcooliques que de toxicomanes, en tout cas, j'ai l'impression, là. Ben, en fait, juste dans les faits aussi, là. Mais, c'est ça. Moi, j'ai aimé ça, voir des hauts temps d'abstinence, des paroles sages aussi, puis beaucoup d'amour aussi, là. Moi, c'est sûr que c'est ça qui m'a frappé. Puis, oui, j'en ai fait d'autres fraternités aussi.
1: Oui, oui.
0: Puis je leur enlève rien. Mais tu sais, je pense que j'ai priorisé celle où j'ai eu mes coups de cœur. Tu sais, mais justement, les fameux trois premiers membres avec qui je me suis sentie vraiment à l'aise puis que je continue de fleurir aujourd'hui, tu sais.
1: Puis je tiens à préciser que ma question, là, pour les gens qui nous écoutent, c'était pas une question de compétitivité, de compétition avec les autres fraternités. Au contraire, vous allez chercher ce que vous avez de besoin. Fait que j'encourage fortement les gens que si vous avez besoin d'aide, que ce soit alcoolique anonyme, que ce soit narcotique anonyme, je veux dire, tu sais, aller chercher de l'aide. Je pense que à la base, c'est ça le message.
0: Justement, tu sais, tu disais souvent aujourd'hui, l'alcoolisme puis la toxicomanie viennent ensemble. Mais tu sais, justement, les autres fraternités voient aussi l'alcool comme non seulement une substance, mais comme une drogue aussi, là. Fait que, non, c'est ça, aller chercher l'aide que vous voulez, puis, dont vous avez besoin, là, c'est surtout ça. Mais ce qui est quand même le message là-dedans, c'est que pour toutes les fraternités, ça va être la même chose. Tu sais, il y a un moment pour la personne qui arrive, il y a un moment pour qu'on t'écoute, qu'on t'identifie comme nouveau, qu'on te laisse ton espace si t'en as besoin, qu'on t'enligne vers d'autres outils. Tu sais, puis on va te montrer que le mouvement peut être au centre de ton rétablissement, mais qu'il y a d'autres couleurs que tu peux apporter à ton rétablissement aussi, des ressources externes. Puis ça, on s'en cachera pas, là. C'est même très sain, là.
1: Oui, oui, effectivement. Merci, Josiane. On prend une dernière pause, puis on revient tout de suite après.

0: Re-bienvenue sur les ondes de Wendat FM 100.3. Vous êtes toujours des nôtres pour l'émission Partage d'espoir. Mon nom, c'est Kathleen. Je suis alcoolique et je suis votre animatrice pour ce soir. Et j'ai en studio avec moi une personne très lumineuse, très belle, puis très inspirante et qui apporte beaucoup d'espoir. Puis c'est Josiane. Josiane, merci. On est déjà rendu à la dernière partie de l'émission.
1: Comme ça passe vite, hein?
0: Oui, hein?
1: En bonne compagnie.
0: Oh! Mais là, c'est ça, on est rendu à le dernier segment de l'émission. Je voulais savoir, tu sais, pour toi, bon, tu te dis ton temps d'abstinence tantôt, 4 mois.
1: Ouais.
0: Comment aujourd'hui tu le vis, ton rétablissement? Qu'est-ce que AA t'a apporté? T'es-tu solide devant quelqu'un qui va t'offrir un premier verre? Est-ce que tu sais qu'il faut que tu te tiennes loin de ton premier verre? T'sais, t'en es où dans ton rétablissement?
1: Ilala. Je sais pas trop comment expliquer ça. Je dirais que, ben, tu sais, dans la vie de tous les jours, je vais pas courir après le trouble. Je me suis complètement éloignée de la vie de bar. Même quand je vais au restaurant, j'ai pas tendance à y aller dans les heures festives.
0: Tu ne mets pas à risque?
1: C'est ça. Okay. J'essaie de pas me mettre à risque, de pas m'y exposer. Mais j'ai pas vraiment de problème avec quelqu'un qui va consommer une bière autour de moi. C'est sûr que je resterai probablement pas hyper longtemps ou quoi que ce soit, là. Mais je pense que je me sens assez solide pour accepter que la vie continue autour de moi, tu sais, puis que la sobriété, c'est un choix personnel, tu sais. Il y avait un bout dans la littérature qui disait, tu sais, on commence justement à se protéger, là, mais la vie continue. Puis quand on participe à des événements ou qu'on va dans des lieux où on sert de l'alcool qu'on consomme, faut toujours garder en tête, est-ce qu'on a un objectif ou un but social, professionnel ou quoi que ce soit? Puis est-ce qu'on se sent spirituellement assez fort pour affronter l'événement? Tu sais, si ta cousine se marie, ben comme tu peux accepter que ça va boire autour, mais tu sais, ça reste le mariage de ta cousine, tu sais, fait que tu peux y aller. Mais si c'est juste un 5 à 7, tu sais, encore là, ça, le choix t'appartient, là, mais tu sais, si c'est juste un 5 à 7 qui se fait à chaque jeudi ou chaque jeudi vendredi, ben tu sais, tu peux dire non, là.
0: C'est ça. Dans le fond, tu vis ton rétablissement en réorganisant ta vie autour de tes choix.
1: Ouais. C'est dur, là. C'est pas facile,
0: non.
1: Là, de... Mais tu sais, justement, ça fait partie des défis que j'ai, là, de me mettre en priorité, de savoir dire non sans nécessairement donner de raison, là.
0: Ça, c'est difficile, hein? On en a parlé, tu sais, en dehors des... Ben, clairement, en dehors des ondes, il y a une couple de semaines, je faisais un défi sans câlin. Tu sais, ouais. Ça a l'air de rien, mais de dire non sans justifier, tu sais, de ne pas faire de câlin. Bon, tu sais, c'est des niaiseries, mais au final, c'est dur de dire non sans se justifier. Puis là, je parle pas d'une poignée de main ou de câlin. Je parle de tous les choix dans notre vie, comme post-consommation, où est-ce qu'on a arrêté, qu'on fait nos choix de dire non à une situation qui est normalement acceptée ou qui est majoritairement acceptée, c'est dur.
1: Ouais. Non, j'en parlais, tu sais, moi, je m'en cache pas, là. Je vois une thérapeute aussi une fois de temps en temps. Puis j'y en parlais avec elle, puis c'est drôle parce que des fois, elle me donne des messages qui font tellement un bel écho à ce qu'on nous apprend dans le mouvement, là. Mais elle disait, tu sais, quand tu traces ta ligne puis que tu dis non à quelque chose, elle dit, là, faut que tu accueilles la culpabilité qui vient avec.
0: Oh, qu'est-ce que ça veut dire?
1: Faut que tu acceptes que tu vas te sentir coupable de dire non. Parce que tu es sur la bonne voie, dans le fond. T'sais, tu accueilles la culpabilité parce qu'à un moment donné, elle va disparaître puis ça va devenir plus naturel pour toi de dire non.
0: Wow!
1: Ouais, non, ça comme...
0: Ça change la game.
1: Wow, t'sais, vraiment, là. Puis elle dit à l'inverse, si tu dis oui, tu sais, les fameux oui, là, qu'on entend.
0: Oui.
1: Ben, tu sais, si tu persistes à dire OK, ben, ça, c'est justement, ça peut être ta saboteuse, ta voix saboteuse, dans le fond, qui veut que tu t'affaiblisses, tu sais, que tu.
0: Ouais. Inconsciemment, va te ramener sur le chemin de. Oui, je comprends ce que tu veux dire. Tu sais, quand on est en consommation, on a deux visages.
1: Ouais. Fait,
0: ben, il y a le masque qu'on se crée pour protéger la personne vulnérable qui est en arrière, tu sais, mais le masque va dire oui, la personne en arrière va dire non. Fait quand on reprend le chemin du oui, C'est, ouais. C'est comme une rechute de comportement.
1: Oui, puis ça, c'est sournois aussi, là. Parce que au début, si jamais il y a un nouveau qui nous écoute en ce moment, je ne mentirai pas, là. Au début, tu vas en avoir des cravings de substances, là. Mais à un moment donné, justement, ta voix de saboteuse ou de saboteur, là, elle finit par comprendre que ça ne marchera pas. Fait que là, tu vas passer à l'autre étape qui va être, tu vas rêver de consommation. Puis ça aussi, ce ne sera pas super évident, là.
0: Bon Dieu, hey, oui. Ça, encore aujourd'hui, ça fait presque un an, j'en ai... J'ai des rêves là-dessus, puis tu te réveilles le matin, puis t'es...
1: Convaincu que t'as consommé pour vrai,
0: oui,
1: là.
0: Oui.
1: C'est ridicule, oui. Là, c'est pas drôle. Puis ça arrive à tout le monde dans le mouvement. Oui. Puis tout le monde me dit, c'est normal, mieux vaut que tu vives ça dans ton sommeil que de vivre ça pendant ton éveil, tu sais. Mais c'est fou, là, l'inconscient, le subconscient, ce que ça peut faire. Puis cette voie-là, justement, à un moment donné, une fois que t'as passé ces étapes-là, ben là, elle va s'y prendre autrement pour te ramener vers le dark side, je me sens comme dans Star Wars. Mais tu sais, de te ramener justement vers le côté plus sombre, puis justement de se prioriser dans la vie, c'est tout un défi. Tu sais, dans une société où ce qu'on veut plaire à tout le monde, où ce qu'on veut être efficace, où ce qu'on veut performer.
0: On veut être parfait.
1: Exactement. Mais il n'y en a pas de perfection. Puis ça, on l'entend tout le temps, mais est-ce que ça nous a rentré entre les deux oreilles, puis est-ce qu'on y croit? Tu sais? Quand ça vient avec la tu sais, au début, justement, parce qu'on va revenir à la question initiale, là, qui était, tu sais, on se protège et c'est correct de dire non ou de refuser d'aller à un événement où on sort de la boisson si c'est pour se protéger, puis on n'a pas à donner de raison. Puis si on se sent à l'aise, on la donne, mais tu sais, il y a un risque que un risque, c'est pas vraiment un risque.
0: Ouais,
1: mais le pire, c'est qu'en
0: donnant.
1: C'est ça, mais le pire, c'est qu'en donnant une raison, c'est quasiment pire, mais là, tu donnes une chance à la personne de juger si c'est une bonne raison ou pas. Fait que, ça va loin, les hamsters là, qui roulent dans nos têtes. Fais juste accepter puis dire non. Puis si tu te sens coupable, c'est correct.
0: Wow.
1: C'est correct, là,
0: oui,
1: mais je veux dire, faut apprendre à l'accueillir puis à l'accepter puis à travailler avec. Parce que à longue, justement, comme j'ai appris, là, c'est que ça va devenir plus naturel.
0: Ça commence-tu déjà à être plus naturel?
1: J'ai l'impression que oui.
0: Wow!
1: C'est sûr que c'est pas parfait. Il y en a pas de perfection,
0: non.
1: Justement. C'est pas le Klondike, mais c'est à coup de 24 heures. À coup de... Puis tu sais, je le cacherai pas non plus. J'ai commencé à écrire à tous les soirs, là, faire un petit résumé de ma journée, un inventaire des moments qui ont été plus forts, qui ont été moins... ou ce que je l'ai échappé peut-être un petit peu plus, tu sais. Mais ça s'appelle la 10e étape, dans le fond,
0: oui.
1: Là, dans le mouvement. Mais tu sais, de faire ça, je me rends compte que des fois, je vais faire référence à un moment en particulier où ce que j'ai dit, ah, j'ai l'impression que j'ai de la misère avec ma patience puis ma tolérance. Hey, d'un jour qui ont suivi, il m'est arrivé une foule de petits événements là, qui étaient comme, ben voyons donc. Et, dans le fond, t'sais, je l'ai demandé de travailler ma patience et ma tolérance.
0: C'est ça, qui vont tester ta patience, ta tolérance, mais sans ces événements-là, tu sais qu'on dit les gens, les événements, puis il n'y a rien qui arrive pour rien.
1: Exactement.
0: La puissance supérieure va t'envoyer ce que tu veux travailler, mais
1: ouais.
0: Il va t'envoyer les événements nécessaires.
1: Oui. Puis des fois, il va t'envoyer des... tu sais, des fois, c'est quelqu'un de ton entourage qui va dire quelque chose qui t'a déplu. Mais tu sais, on dit que ça passe à travers les gens, les événements, mais c'est d'accepter que, OK, même les gens... qui font partie de mon entourage, que j'aime, peuvent l'échapper des fois, tu sais. Puis ça fait partie justement de la rigoureuse honnêteté de faire comme, hey, ça. T'es quoi que tu voulais dire par là, tu sais? Ah, oh, non, je voulais pas dire ça comme ça, tu sais. En tout cas, je sais pas trop comment l'expliquer, mais ça vient.
0: Oui, la rigoureuse honnêteté, tu parles de ça.
1: Mm-hmm.
0: C'est quoi pour toi la rigoureuse honnêteté? Parce que ça vient quasiment un concept, tu sais, à force de dire rigoureuse honnêteté, mais qu'est-ce que ça représente pour toi?
1: Ben c'est le... Tu sais, on parlait des masques, là, tantôt,
0: oui.
1: Là. Ben c'est que là, il n'y en a plus. C'est la rigoureuse honnêteté, c'est pas juste de dire la vérité, mais c'est de se montrer vulnérable, d'accepter ce côté-là de notre personne qui est vulnérable, puis qui est juste humain, dans le fond, tu sais. La rigoureuse honnêteté, c'est quoi? C'est aussi, quand tu t'engages au début, là, est-ce que tu as le désir sincère? Ça fait partie de ça aussi. Ça aussi, c'est un autre concept qu'on évoque, mais c'est vrai.
0: Ah,
1: comme,
0: oui, oui.
1: C'est pas juste tu dis la vérité, tu es honnête. C'est est-ce que tu veux vraiment tendre vers cette vérité-là? Ça fait pas vraiment de sens, là, mais La rigoureuse honnêteté, voyons, comment j'expliquerais ça?
0: Mais je comprends ce que tu veux dire. Dans le fond, comme le désir sincère d'arrêter de boire, des fois, on pense qu'on est sincère, mais vient qu'à un moment donné, on n'est pas rigoureusement honnête parce qu'on se laisse des portes dans, tu sais, de sortie. Ah, oh, mais si jamais il arrive un décès. Ah, oh, si jamais, si jamais. Tu sais, de la rigoureuse honnêteté, tu me diras si tu partages ce point de vue-là. Je pense que c'est d'être la capacité de la capacité et le vouloir de vouloir se voir tel qu'on est.
1: Oui,
0: c'est et vraiment de s'admettre. Ouais. Puis ça, je pense que c'est comme un incontournable.
1: Ouais.
0: Si on veut vraiment s'en sortir de la maladie.
1: Il arrive un stade où ce que, tu sais, on se l'est dit combien de fois, là, c'était la dernière brosse, c'était la dernière consommation, on ne sait plus jamais, tu sais, les promesses d'ivrogne, là, comme on dit.
0: Exact. Oui, oui.
1: Mais il arrive un stade où ce que là, c'est trop, là. Mais c'est que tu acceptes aussi que tu te conditionnes différemment. Tu sais, là, ça va plus juste dans l'habitude de consommation, ça va à conditionner ton cerveau autrement. Essayer de comme le reprogrammer, là. C'est comme...
0: Comme le plaisir, là. Tu sais, quand on se dit, mettons, je vais faire telle tâche, puis je me récompense. Tu sais, le principe de la récompense du cerveau, ça, je me souviens que l'alcool, c'en était... c'était une façon de me récompenser, puis mon cerveau associait ça, mais là, je suis obligée de trouver des façons différentes.
1: Ouais.
0: Il nous reste 2 minutes avant la fin. Je voulais savoir si tu as un message à donner à un nouveau ou une nouvelle qui est à la maison en ce moment. Qu'est-ce que tu voudrais lui dire pour cette fabuleuse fin d'émission?
1: Hey boy! Moi, je suis... je sais pas trop comment terminer ça, mais ouais, dans le fond... moi, je suis une amateur finie de l'auteur David Goudreau. Mmh. Puis là, l'affaire, c'est que je veux le citer, mais je suis même pas sûre que je vais le citer très exactement. Mais il fait juste dire, tu sais, la vie en consommation, je t'assure que c'est vraiment tough. Mais la vie sans la consommation, je t'assure que c'est vraiment tough. Fait que c'est pas pour te décourager de nouveau qui nous écoute, là, mais tu sais, ce sera pas facile là, si t'arrêtes de consommer. Mais avec les salles, avec le support, l'amour, ça va te donner la petite tape dans le dos pour avoir la drive de faire un 24 heures, de faire un deuxième 24 heures, d'en faire un troisième. Puis je pense que c'est pas mal ça que j'aurais à dire.
0: Hey, merci, Josiane. Merci beaucoup pour ta présence ce soir, pour ta sagesse. Hey.
1: Merci pour l'invitation.
0: Ça fait plaisir. Merci à Claude aussi, notre technicien, qui a fait des pieds et des mains pour pallier à tout. J'entends encore en arrière, là, mais c'est pas grave. Écoutez, je vous remercie aussi à vous tous à la maison qui nous écoutez. Je vous rappelle que vous avez écouté une émission sur la maladie de l'alcoolisme. Nous ne sommes pas des professionnels de la maladie, nous, mais nous vous avons partagé comment nous réussissons à demeurer abstinents une journée à la fois. Si vous êtes préoccupé par votre consommation, n'hésitez pas à communiquer avec nous, avec le mouvement AA. Donc, pour rejoindre un membre AA, vous pouvez téléphoner dès maintenant au 418-529-0015 ou au 1-866-376-6279. Et je tiens à dire une petite parenthèse, si vous appelez à la ligne téléphonique AA, si vous êtes intimidé ou stressé juste par le fait peut-être d'aller faire un meeting, vous savez pas à quoi vous attendre, ben on offre maintenant le service d'écoutant AA. On offre maintenant la possibilité de vous accompagner pour votre premier meeting AA si jamais vous êtes trop stressé. Donc, je vous invite à appeler. Autrement, si vous avez aussi d'autres difficultés dans votre vie, d'autres ressources sont disponibles pour vous venir en aide si vous vivez une situation difficile. Il y a entre autres le centre de santé Marie-Paul Sioui-Vincent que vous pouvez rejoindre au 418-842-6255. Il y a le centre de crise de Québec au 418-688-4240 ou le centre de prévention du suicide au 418-683-4588. Si vous voulez nous contacter, vous pouvez nous écrire à l'adresse électronique suivante, partage d'espoir en un seul mot, @aabcsq.org. Enfin, je veux remercier chaleureusement, une fois de plus, la communauté du territoire de Wendake de nous laisser ce temps d'antenne qui est indispensable, qui est vraiment apprécié afin de partager avec vous tous notre vécu. Et nous espérons que vous avez apprécié. Merci à notre invitée Josiane. Merci à notre technicien Claude. Je vous souhaite une belle soirée et je vous dis à la semaine prochaine.

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Non. Non, t'as pas fait de tout. Oh là là. Non, oh là. Voilà. Ça va bien, mon chum, ça va bien, ouais, ouais, ouais. Je vais aller à la maison, rien à faire, je regarde à l'extérieur, c'est tout. Ah. Ça, là, madame, là. Le fast food, là. C'est un luxe, ça, là. Tabarnak, c'est cher.

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0: 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Et oui, l'eau, la boute, ne l'eau, il est tard, et il a dit, on est bien, non, mais rien n'est. C'est bien, toi, il est, parce que l'année tienne, il est, c'est faux, ou, là. Et c'est pas si tôt, autrement, les politiciens, politiciennes, ne pas être autant. On est peut-être pas mûrés, ni j'ai quoi, vérité, hein, mais c'est tout, ne, c'est te pire, ni là.
1: Oui, ne, te pire, non.
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2: Au mois d'octobre. Non, ils sont allés fêter avec le camp, puis c'est, après ça, c'est fini, là. On n'en parle plus, là.
0: Non, non, c'est pas fini. Il y a un tournoi de golf qui s'en vient des Canadiens de Montréal.
2: Ben là, ça.
1: Hey,
2: c'est moi qui contrôle.
0: OK.
2: Revue de presse.
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0: 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De toi d'abord de Marjolaine Etienne, présidente. Femmes autochtones du Québec. Quels sont les principaux enjeux que vous voyez actuellement dans ce projet de loi pour les femmes et les filles autochtones?
4: En fait, la position que Femmes autochtones du Québec prend dans ce dossier-là, c'est que le projet de loi numéro 4, dans sa forme actuelle, ça ne tient pas compte là, au niveau des réalités historiques, des réalités culturelles, même géographiques, même juridique, je te dirais, aussi, même au niveau sur le plan institutionnel, puis au niveau communautaire, aussi, là, ce que les femmes et les filles autochtones vivent là, aussi, là, tu vois. C'est que ça ne tient pas compte de ça. Et puis, les autres éléments aussi, également, qu'on tient compte, c'est que par rapport à ce projet de loi 4-là, c'est aussi de permettre la communication de certains renseignements qui concernent un partenaire intime, tu vois, qui peuvent présenter un risque aussi pour la sécurité au niveau d'une personne ou de son enfant. Donc, on sait que le projet de loi 4 poursuit quand même un objectif légitime. Donc, en ce sens, on voulait faire en sorte de faire valoir les préoccupations et les enjeux et les réalités des femmes autochtones à travers tout ça, sauf qu'on c'est ce qu'on ne voyait pas dans le projet de loi à l'heure actuelle.
0: Vous parlez.
4: En raison de l'absence de consultation en amont du projet de loi. C'est ça.
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1: Oui.
0: Alors, vous avez passé quand même un message via Facebook pour nous parler un peu des services. J'ai vu qu'il y avait le service à l'enfance, à la jeunesse, aux familles, des soins psychologiques et de soutien individuel. Tout ça pour dire que la table, elle est mise. Aussi, ce qu'on a vu comme message, qu'il y avait des postes, ouverture de postes. Mais pour commencer, peut-être nous parler des services, nous rappeler des services que le Centre d'amitié offre.
1: Oui, en fait, le Centre d'amitié autochtone, c'est un lieu d'accueil et de soutien et également de partage culturel pour améliorer la qualité de vie des Autochtones qui vivent qui transitent par le milieu urbain. Donc, que ce soit des Autochtones qui soient d'une autre communauté, qui soient juste ici pour, par exemple, venir passer des examens à l'hôpital ou pour venir faire des examens à l'hôpital ou des gens qui vivent dans la ville de cette île et non dans les communes, dans la communauté Wahat Makmaliotenam.
0: Mmh. Alors, c'est vraiment pour les personnes en milieu urbain.
1: Oui, ben en fait, on a aussi des services qui sont offerts. Qui sont offerts à tous. Donc, par exemple, si on pense à la soupe qu'on offre le mardi midi, ça, c'est offert à tous, que ce soit autochtone, allochtone, même que vous veniez de n'importe quelle communauté, on vous accueille. Les jeudis midi également, on a les repas chauds. Et les mercredis, on a les boîtes à lunch pour les étudiants autochtones. Donc, les boîtes à lunch, ça se terminera le 10 juin. Les repas et les soupes, on reprendra là, vers l'automne parce que là, on fait une petite relâche parce qu'il y a beaucoup de gens qui retournent dans leur communauté pour l'été. On est là quand même pour accueillir les gens, pour venir prendre un bon café, venir déjeuner le matin de 8h à 10h. Donc, si vous désirez passer, faire un tour, nous dire quoi, nous dire bonjour, ça nous fait toujours plaisir de vous accueillir.
0: Mm-hmm. Et comme on disait, hein, c'est toujours bon de se rappeler, de nous rappeler les services qui existent.
1: Oui, c'est ça. Il y a le Papaquin qui est finalement une halte garderie qui a lieu souvent, ben en ce moment, c'est du lundi au jeudi, c'est dans l'après-midi. C'est pour les enfants de 2 ans à 4 ans. Et on a Marianne, que les enfants appellent affectueusement Yaya, qui les accueille, qui joue avec eux. Les parents peuvent prendre un répit pendant ce temps-là ou aller à des rendez-vous médicaux ou autres rendez-vous. Donc, il s'agit d'appeler pour dire à Marianne qu'on va amener notre enfant. Ça, c'est totalement gratuit pour les membres du Centre d'amitié autochtone. Puis, on a également, comme vous le disiez tout à l'heure, des services de psychologue une fois par mois. Le psychologue, c'est également un cercle de partage. On a les services en orthophonie pour les enfants. On a des ateliers parfois qui se donnent. Là, par exemple, si on prend le mois de juin, on aura un atelier. Les membres sont invités à venir à un atelier qui sera fait un peu sous forme de jeu. Et c'est le Centre de la prévention du suicide Côte-Nord qui fait ça. Là, je vous dis ça, là, c'est, mais ça va être très, très amusant, là, l'atelier qu'ils ont préparé. On a des journées qui peuvent être un peu plus culturelles. Si on pense à l'heure du conte Inou qu'on va offrir dimanche le 7 juin à la bibliothèque Louis-Ange Chanter à compter de 10h30. Eux, ils ont l'heure du conte en français. Ils la font également en anglais. Puis là, pourquoi pas l'offrir en Inou également. Donc, c'est pour tous les âges. Puis il y aura café, jus, collation d'offert également. Ça se passe à compter de 10h30. Et notre invitée, c'est Madame Brigitte André qui racontera une légende puis qui aura une belle activité à faire avec les participants après. Donc, vous voyez, on a aussi une journée festive qui s'en vient samedi le 10 juin. Le 10 juin, en fait, c'est la veille de la fête de la Journée nationale des Autochtones. C'est la veille de la fête des pères. C'est la fin des classes. Donc, on aura des jeux gonflables, du barbecue, on aura plein d'activités dans notre stationnement. Donc, on sait qu'il y a également la ville qui prépare une activité à la tente jaune, au vieux quai. Mais nous, on sera sur le chemin. Donc, si les gens désirent venir avant ou après être passés au vieux quai, ça va nous faire plaisir de vous accueillir. On a également des gens qui s'en viennent ici le 10 juin, des jeunes filles qui font du vélo, qui s'appellent le Nomade d'asphalte et qui vont terminer leur parcours ici. Et on les accueille et on célèbre la fin de leur parcours avec elles. Vous aurez plus d'informations sur notre page Facebook à propos de ça. Et puis, dans l'après-midi de cette même journée-là, le 10 juin, on a un bingo cadeau à 13h. C'est une chercheuse également, Lauriane Chevary, qui a voulu étudier, là, bon, qu'est-ce que, qui a voulu porter sa recherche sur les femmes autochtones, mais les femmes également allochtones, là, qui jouent au bingo. Donc, c'est assez intéressant, là, d'étudier, comment je pourrais dire, les femmes, mais à travers le bingo. Donc, c'est une façon plaisante de se rencontrer, hein, de créer des liens. Puis, qu'est-ce que je pourrais vous dire? Écoutez, on a une équipe qui s'agrandit également. Là, vous nous avez parlé, vous avez peut-être vu sur la page Facebook qu'il y avait des postes d'ouverts en ce moment, donc on est toujours à la recherche, par exemple, d'un ou d'une travailleuse sociale. Bientôt, on sera 8 dans notre équipe. En ce moment, on est 7. On attend une 8e personne. Donc, l'équipe agrandit toujours. Puis, on invite les gens également à envoyer leur CV. On a une adresse maintenant, RH, comme l'abréviation de ressources humaines, @caasi.info, au singulier. Donc, les gens qui voudraient nous envoyer leur CV, qui seraient intéressés à venir travailler avec nous, on travaille justement, on offre des services de santé, des services culturels, des services de soutien, avec ces beaux humains-là, on fait des activités spéciales, bon, par exemple, la fête des Pères qui s'en vient, il y a eu la fête des Mères dernièrement, les activités de relâche, on a le camp de jour pour enfants, il est déjà plein, là, c'est dans moins d'une semaine, les inscriptions ont été complétées, hein, quand on annonce ces belles activités-là, souvent, les gens répondent présents assez rapidement.
0: La plupart des services sont déjà sur la table, comme on dit, hein, la table elle est mise, là. Mais l'été, ça oui. Se poursuit, ça continue, à l'exception de ce que vous avez dit là, pour les repas.
1: Oui, c'est ça, mais on accueille quand même les gens à venir prendre un café s'ils veulent, même si c'est chaud un petit peu, prendre un café l'été. On a du jus aussi. Mais oui, les services se poursuivent, les services dédiés aux familles, à l'enfance, à la santé, mieux-être. Puis, si jamais les gens ont besoin là, de support, on peut les diriger justement vers le psychologue ou vers les soutiens qu'ils ont besoin. On a même un service habituellement quand il y a l'école de tutorat en ligne. Alors ça, c'est intéressant. On peut s'inscrire, donc ça s'appelle tutorat. Ça aussi, on en parle sur notre page Facebook. Donc, il y a quand même pas mal de services qui sont offerts. Puis, éventuellement, on a des belles choses qui s'en viennent au niveau de la santé, mais on pourra peut-être en reparler quand ce sera sur la table.
0: Mmh. Pour aujourd'hui, est-ce qu'on a fait le tour aussi? Ce serait peut-être bon de nous rappeler l'adresse où se trouve le centre d'amitié.
1: Oui, alors si vous voulez venir nous voir au Centre d'amitié autochtone de cette île, c'est le 37 rue Père-Divet, c'est au coin de la rue Dequin, on est vraiment tout près de l'hôpital de cette île. Et si vous voulez nous rejoindre, il y a un numéro de téléphone qui est le 418-962-9229, puis vous pouvez également nous écrire un courriel à l'adresse réception caasi.info au singulier. Donc, et réception, c'était sans accent. Suivez notre page Facebook. Je crois que c'est la meilleure façon aussi d'avoir toutes les informations de ce qui se passe au jour le jour au CACI, au Centre d'amitié autochtone de cette île.
0: Alors là-dessus, on se dit à une prochaine et Tchinashkamadan Yame.
1: Tchinashkamadan Yame.
0: Yame. Et vous n'avez pas besoin qu'il y ait une machkouza.

0: 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Marjolaine Etienne, vous êtes la présidente de l'Association des femmes autochtones du Québec. On va parler de la commission parlementaire sur le projet de loi numéro 4. Hein?
1: Oui.
0: Mm-hmm. Ça me fait plaisir de vous avoir à notre émission. Oui, Marjolaine.
1: Oui, Bernard, ça me fait plaisir aussi de pouvoir prendre un moment pour pouvoir vous parler de... Le projet de loi là, qui 4 qui interpelle là, aussi les femmes et les filles autochtones à travers le Québec.
0: Mm-hmm. Pourquoi est-il important pour femmes autochtones du Québec de se présenter en commission parlementaire sur le projet de loi numéro 4?
1: Ben, en fait, femmes autochtones du Québec a été invitée pour porter un témoignage en ce qui concerne le projet de loi 4. Rappelons que le projet de loi 4 là, concerne là, toute la divulgation du partenaire intime à l'effet au niveau sur la violence conjugale ou autre, tu vois. Donc, ce projet de loi 4, pour nous, au départ, lorsqu'il a été déposé à l'Assemblée nationale, on avait le lendemain sorti un communiqué de presse pour mentionner que Femmes autochtones du Québec avait été exclue du processus de consultation avant même que le projet de loi 4 soit déposé à l'Assemblée nationale. Donc, là-dessus, la commission nous a invités là, à rendre témoignage, à faire un témoignage. Et puis, on a eu l'occasion, effectivement, aussi de déposer un mémoire qui reflète là, les tenants aboutissants ou les impacts là, qui touchent, qui interpellent les femmes autochtones et les filles autochtones aussi, également dans le projet de loi 4. Mmh. Donc, ça, c'est un peu la table que je voulais mettre, d'où vient le sujet pour se rendre effectivement à faire un témoignage là, qui a été fait à l'Assemblée nationale hier. Et puis, nous avons cru, comme organisation, comme autochtone du Québec, à interpeller là, d'autres organisations autochtones, dont la PNQL, la Commission santé, services sociaux, Premières Nations, qui est le Labrador, et aussi également là, l'association des directeurs de police aux Premières Nations Inuits du Québec.
0: Mm-hmm.
1: Exact. C'est qu'on a formé une délégation et j'ai bien senti effectivement l'appui de ces organisations autochtones aussi, parce que c'est quand même un sujet, un enjeu assez important là, au niveau des femmes et des filles autochtones à travers le Québec.
0: Mm-hmm. Quels sont les principaux enjeux que vous voyez actuellement dans ce projet de loi pour les femmes et les filles autochtones?
1: Bon, en fait, la position que Femmes autochtones du Québec prend dans ce dossier-là, c'est que le projet de loi numéro 4, dans sa forme actuelle, ça ne tient pas compte là, au niveau des réalités historiques, des réalités culturelles, même géographiques, même juridiques, je te dirais, aussi, même au niveau sur le plan institutionnel, puis au niveau communautaire, aussi, là, puisque les femmes et les filles autochtones vivent là aussi, là, tu vois. C'est que ça ne tient pas compte de ça. Et puis, les autres éléments aussi, également, qu'on tient compte, c'est que par rapport à ce projet de loi 4-là, c'est aussi de permettre la communication de certains renseignements qui concernent un partenaire intime, tu vois, qui peuvent présenter un risque aussi pour la sécurité au niveau d'une personne ou de son enfant. Donc, on sait que le projet de loi 4 poursuit quand même un objectif légitime. Donc, en ce sens, on voulait faire en sorte de faire valoir les préoccupations et les enjeux et les réalités des femmes autochtones à travers tout ça, sauf qu'on c'est ce qu'on ne voyait pas dans le projet de loi 4 à l'heure actuelle. En raison de l'absence de consultation en amont du projet de loi. C'est ça.
0: Mm-hmm. Qu'est-ce qui aurait dû être fait différemment par le gouvernement? Vous parlez de manque de consultation.
1: Ben, en fait, le processus d'un projet de loi, c'est que c'est important, effectivement, que avant la rédaction, qu'on puisse connaître les préoccupations des organisations comme Femmes autochtones du Québec, parce que, veux, veux pas, le projet de loi 4 touche les femmes et les filles autochtones à travers le Québec avec l'enjeu de la violence, tu vois. Mm-hmm. Et ce que nous, ce qu'on a déploré, c'est effectivement d'avoir été exclus de la démarche de consultation. Pour rédiger une loi, il faut tenir compte, effectivement, des éléments essentiels et nécessaires pour pouvoir faire en sorte de rédiger une loi qui va permettre aussi également aux femmes et aux filles autochtones de pouvoir aussi avoir une assurance, une sécurité pour que les femmes soient en sécurité aussi également, tu vois, surtout dans l'enjeu au niveau de la violence, parce que le 31 mars, je pense, tu te rappelles de cette journée-là où ce qu'on a, Femmes autochtones du Québec, avec l'association du directeur
0: de police,
1: Première Nation et au Québec, c'est qu'on a dénoncé ou on a sonné l'alarme, en fait, de la situation globale sur l'enjeu de la violence au niveau faite aux femmes à travers le Québec. Donc, tout ce qui est en termes des femmes disparues assassinées, qui se trouvent particulièrement 75% des cas, c'est à l'extérieur de nos communautés. Et ce que l'Association des directeurs policiers de la Première Nation Inuit de Québec a amené, c'est les données au niveau de chaque des 22 services de policiers qui se trouvent dans nos communautés. Tu vois?
0: Mm-hmm.
1: Ça donne une analyse globale aussi là, sur l'enjeu de la violence faite aux femmes. Maintenant, ces données-là sont importantes, effectivement, pour guider le ministère de la Sécurité intérieure, qui rédigeait le projet de loi. Donc, à cet effet, nous, pour avoir subi cette exclusion-là, qui est aussi, et je l'ai mentionné là, à la commission hier, c'est faire exclure une organisation qui représente des femmes autochtones, c'est aussi une forme de violence.
0: Mmh.
1: Donc, dans ce processus de projet de loi, c'est qu'il manquait des éléments importants pour faire en sorte de faire une empreinte aussi également sur les enjeux de la violence sur les femmes et les filles autochtones à travers le Québec.
0: Pourquoi la sécurisation culturelle est-elle essentielle dans l'application d'une telle loi?
1: Ben, la sécurisation culturelle, le projet de loi L32, si je ne me trompe pas, elle apparaît seulement au niveau sur le ministère Santé, Services sociaux Québec, tu vois. Mm-hmm. Et la sécurisation culturelle, lorsque je l'ai emmenée à la commission, c'est que la sécurisation culturelle n'apparaît pas ou n'est pas là dans le projet de loi 4 à ce moment-ci. Parce que si on veut parler de sécurisation culturelle au niveau des femmes autochtones, ben, il faut qu'elle apparaisse effectivement à tous les projets de loi. Donc, la combinaison d'une sécurisation culturelle de la loi qui était faite par le gouvernement du Québec doit aussi apparaître dans le projet de loi 4 aussi également, parce qu'elle est absente. Mm-hmm. C'est que la sécurisation culturelle est très importante pour assurer effectivement une sécurité au niveau des femmes et des filles autochtones à travers le Québec.
0: Les réalités des communautés éloignées et nordiques semblent peu prises en compte. Pouvez-vous nous donner des exemples concrets?
1: Bien, c'est effectivement un bon constat que tu amènes. C'est qu'on sait que dans les régions éloignées, il va y avoir des problématiques au niveau de communication, de réseau et puis tout le reste. Ça, il faut le tenir en compte, effectivement, puis... C'est quand je dis nordique, c'est aussi des communautés autochtones qui sont loin des villes et puis tout le reste, qui ont peut-être un réseau, mais pas assez suffisant pour pouvoir faire en sorte que la mise en opération de cette loi-là puisse subvenir aux vrais besoins réels des femmes autochtones. Bon. Un autre aspect, c'est qu'il est important aussi également, quand on fait appel, c'est ce que Femmes autochtones du Québec a mentionné, c'est qu'on souhaite effectivement qu'il y ait une consultation aussi également dans ce projet de loi-là, aussi pour pouvoir entendre les préoccupations aussi dont ce que tu amènes, celui au niveau des régions éloignées ou les régions nordiques aussi également. Donc, la voix des femmes est importante dans toute cette démarche-là pour qu'on s'assure effectivement que le projet de loi réponde aussi également aux besoins réels que ce soit les femmes qui vivent en région nordique, éloignées, les femmes éloignées aussi également, mais aussi des femmes qui se trouvent aussi en milieu urbain. Mmh.
0: Quel rôle devraient jouer les maisons d'hébergement et les organismes autochtones de première ligne?
1: Ben, avant qu'on soit là, à la commission parlementaire à l'Assemblée nationale, j'ai pris l'initiative de faire une rencontre virtuelle avec l'ensemble des directrices qui sont dans les maisons d'hébergement autochtones, qui se trouvent en fait dans les deux milieux. Mm-hmm. Bon, milieu communauté et le milieu urbain, parce qu'il y a des maisons d'hébergement aussi autochtones en milieu urbain. Donc, pour nous préparer, effectivement, de déposer notre plaidoyer ou nos mémoires et puis notre allocution, j'ai interpellé les directrices des maisons d'hébergement autochtones pour faire en sorte que à savoir si elle était au courant du projet de loi 4, hein, ça c'est une chose, à savoir aussi également quels sont les impacts qui pourraient arriver aussi également dans l'opérationnalisation des maisons d'hébergement, hein? qu'est-ce que ça va faire? Fait qu'on a eu cet échange-là de discussion aussi, et qu'on a cru bon, effectivement, de les inclure dans cette démarche-là pour faire entendre ou recevoir leurs préoccupations, leurs commentaires aussi également, pour pouvoir créer un mémoire qui serait, je te dirais, là, où ce que c'est en collaboration aussi avec la PNQL, la C3S et l'Association des directeurs de police, mais les maisons d'hébergement sont aussi importantes parce que c'est les gens c'est des services qui sont de terrain. Mm-hmm. Donc, elles sont en mesure, effectivement, aussi d'identifier les besoins ressentis pour offrir un meilleur service aussi également. Aussi. Puis, dans ce sens-là, ben, c'est un peu dans ce sens-là que Femmes autochtones du Québec a interpellé les maisons d'hébergement pour pouvoir entendre leurs préoccupations ou entendre leurs commentaires aussi également, ou les pistes de solutions. C'est qu'on a eu cet échange-là avant d'aller à la commission parlementaire.
0: Mm-hmm. L'association, le directeur de police de l'Association des policiers autochtones mm-hmm. a intervenu, je crois, à distance.
1: En ligne, oui.
0: Oui. Et puis, il semble que les Les corps policiers autochtones demandent plus de ressources et de protocoles adaptés. Pourquoi est-ce important?
1: Bien, il y a, de ce que je connais, de ce qui m'a été aussi mentionné là, par M. Pierre Simard et son équipe, c'est que le mode de fonctionnement dans l'opérationnalisation du projet de loi 4, quand ça va être dans la mise en œuvre, c'est que la Sûreté du Québec, elle a comme un système informatique qui s'appelle le CRPQ, tu vois. Mm-hmm. Et là-dessus, c'est que dans nos communautés, il y a cet effet-là de communication qui doit avoir par rapport au niveau de
0: ça n'existe pas, c'est ça?
1: Pardon?
0: Le système n'existe pas dans les communautés?
1: Ben, c'est là où il faudra que les deux, la Sûreté du Québec et les corps policiers autochtones, puissent se parler pour pouvoir avoir un même système pour qu'ils puissent se parler, tu vois. Puis l'autre chose aussi également, ce qui m'a été rapporté par le corps policier autochtone représenté par M. Pierre Simard, c'est qu'à l'heure actuelle, il y a absence de services informatiques pour pouvoir faire en sorte de sortir les données. Donc, on est à l'ère de communication et d'outils, de logiciels pour pouvoir faire en sorte aussi de si besoin de faire sortir des données, ben, rapidement, on peut utiliser un logiciel, mais ce qui n'est pas le cas présentement à l'heure actuelle. Tu vois, c'est que là, les deux services, Sûreté du Québec et aussi les services de corps policiers autochtones, vont devoir effectivement avoir cet échange de discussion-là aussi à leur niveau. C'est que pour lorsque ce sera bien ficelé, je vais dire ça comme ça, ben quand le service va être déployé au niveau des femmes, ben il y aura quelque chose effectivement où il y aura une intervention encore plus efficace, je dirais, au niveau du service.
0: Mm-hmm. Quelles modifications prioritaires souhaitez-vous voir apportées au projet de loi 4?
1: Ben, moi, je dirais que dans l'ensemble, au niveau du projet de loi 4, c'est que on y va en fonction d'être favorable à ce projet de loi 4. Tu vois? La seule chose qu'on souhaite, c'est qu'on souhaite effectivement d'être consulté en amont. Parce que c'est les femmes qui vivent, qui par leur vécu. Hein? Quand je te disais tantôt que ils ne tiennent pas compte, là, le projet de loi ne tient pas compte sur sa forme actuelle, ne tient pas compte au niveau des réalités ou des réalités vécues par les femmes autochtones. Donc, ça, c'est des éléments, effectivement, pour faire en sorte soit de pouvoir créer une chaîne d'intervention qui va pouvoir permettre et de répondre aux besoins des femmes autochtones. Donc, la consultation est importante parce que ce que je mentionnais encore à la commission, c'est de dire, moi aussi, comme présidente, je me dois aussi d'aller voir le terrain, hein, notamment les maisons d'hébergement, pour en savoir davantage. Aussi également, parce qu'il y a des éléments importants à aller chercher, des informations qui touchent les réalités des femmes autochtones. Donc, c'est comme le fait d'avoir une consultation plus élargie pour pouvoir faire en sorte d'amener les éléments d'informations pertinents pour pouvoir faire en sorte d'assurer une mise en œuvre de ce projet de loi-là qui va répondre aux besoins des femmes.
0: Est-ce que vous sentez une ouverture du gouvernement du Québec à travailler en co-construction avec les organisations autochtones?
1: Il faut arriver à ce qui est un travail de co-construction. Je pense qu'il faut faire en sorte là, que ce travail devienne un travail réel, si on veut, des deux côtés, hein, puis qui tiennent compte une fois pour toutes des besoins, des enjeux, des réalités des Premières Nations aussi également, puis spécifiquement au niveau des femmes autochtones aussi également. Là. Donc, la co-construction, effectivement, il faut le travailler ensemble. Mais moi, je pense qu'il faut aussi, dans la co-construction, il faut tenir compte qu'en amont d'une idée de créer un projet de loi, ben, il y a un mécanique qui s'installe, qui est celui au niveau de créer un processus de consultation, d'interpeller les organisations qui sont touchées par la création du projet de loi, et rapidement, tu es en mesure, effectivement, d'accueillir ou de recueillir, effectivement, les informations nécessaires pour que le projet de loi puisse aussi également là, refléter la réalité et le vécu là, des femmes autochtones. Mais la force de consultation est importante pour nous.
0: Christine Fréchette, la première ministre du Québec, vous l'aviez rencontrée la semaine dernière, elle propose un groupe de réflexion, de mettre sur pied un groupe de réflexion avec son gouvernement et les Premières Nations. Comment vous aviez réagi à ce sujet?
1: Ben, écoute, le comité de réflexion dont elle a emmené est plutôt ciblé avec la relation de nation à nation. Là, je fais référence effectivement avec les chefs de différentes communautés. Donc, le comité de réflexion avait quand même été proposé là, à la table. Je pense que vous étiez présent aussi également, là. Mais c'était vraiment ciblé là, en matière de nation, ce qui veut dire de gouvernement à gouvernement. Et dans ce sens, c'est plus précisément là, auprès des chefs qui composent l'Assemblée des Premières Nations Québec-Labrador. Mm-hmm.
0: Les femmes n'y participeront pas, c'est ça que vous me dites, là?
1: Ben, moi, je pense que c'était plus dans un point de vue là, de nation à nation, là, à ce moment-ci, de gouvernement à gouvernement. Mais je vous rejoins effectivement que dans d'autres processus, que de projets de loi qui concernent les femmes autochtones, inévitablement, l'exclusion ne devrait pas faire partie de cette démarche-là de consulter. Hein, je pense que c'est important de consulter l'Association des femmes autochtones du Québec pour apporter les réalités vécues, les enjeux aussi également, et tenir compte effectivement des besoins là, des femmes et des filles autochtones.
0: Pour terminer, quel message souhaitez-vous envoyer aujourd'hui aux femmes autochtones ainsi qu'aux décideurs politiques du Québec?
1: Je dirais que le message que j'enverrais aux femmes autochtones, moi je pense que en lien avec la violence, hein, parce que c'est un projet de loi qui touche la violence aussi également, c'est que on sait que l'état de la situation actuelle, de façon globale au Québec, les femmes autochtones et les filles autochtones sont touchées là, de plein fouet là, en ce qui concerne cet enjeu, de consulter les ressources existantes, que ce soit dans nos communautés ou en dehors de nos communautés, pour assurer leur sécurité. Puis moi, je pense qu'il faut travailler en amont. Quand je dis en amont, c'est effectivement, on sait qu'il y a une problématique dans nos communautés sur la violence faite aux femmes, avec les données que vous connaissez, plus de 2600 dossiers liés à la violence conjugale et sexuelle qui sont ouverts à travers les 22 services de police autochtone. Vous savez aussi également qu'il y a 124 cas de femmes autochtones disparues, assassinées, qui ont été recensées au Québec et que 75% de ces cas-là se trouvent à l'extérieur de la communauté. Il y a un enjeu majeur qui est là, qui touche les femmes autochtones et on se doit de travailler activement et proactivement sur la sécurité des femmes et des filles autochtones, que ce soit dans nos communautés ou en dehors de nos communautés.
0: Madame la Présidente, Marjolaine Étienne, je vous remercie pour avoir répondu à mes questions.
1: Merci, Monsieur Bernard. C'est un plaisir de se reparler.
0: Oui, certainement.
1: Bye-bye.
0: Bye. Ronan Angabedoué, Ousmachou, Marjolaine Étienne, Présidente Femmes Autochtones du Québec. Le projet de loi numéro 4
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